La fourmi, comme on l'appelle, grosse de corps, à tête grêle, à la taille fine.